0: Here they are, Remy. Des invités pour le dîner.
1: Yes, but what to prepare? Hein? Pour le repas idéal. Coq au vin? Non. A simple omelette? Too simple.
0: Voilà.
1: Mais oui, that's it!

0: Mais guys, the food is for them, not you. Cette nourriture est pour nos invités, pas pour vous.
1: Dépêchez-vous, par ici. Go.

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1: Trois entrecôtes pour la 12. Une à point, une bleue et une saignante.
0: Oui, petit chef.
1: Il va aussi me falloir rapidement quatre ratatouilles pour la 4.

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